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1: 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On est ensemble jusqu'à 6h du mat, les plus gros DJ mondiaux qui sont là avec vous sur Énergie. Armin Van Buuren qui était au platine. Et là, c'est Abeli Leds qui prend le relais dans Énergie Extravagance. 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
1: C'était Amélie Lenz dans Energy Extravadence, les plus gros DJ mondiaux qui sont là dans le plus grand club du monde avec vous, seulement ici sur Energy. Et là on y va, ça continue avec Martin Garrix maintenant, c'est Energy Extravadence.

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le DJ superstar énergie néerlandais Martin Garrix à l'instant dans Energy Extravadence. On est ensemble jusqu'au bout de la nuit, jusqu'à 6h du mat, avec Blaster Jax qui prend le relais maintenant dans Energy Extravadence.

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C'était Blaster Jax à l'instant dans Energy Extravadance. Tous les plus gros DJ mondiaux, ils sont ici, ils sont sur une seule radio, c'est Energy. Et là, pour bien finir la soirée jusqu'à 6h du mat dans le plus grand club du monde, c'est DJs from Mars dans Energy Extravadance.

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0: Dimanche, bientôt 6h en direct sur Energy. C'est le seul moment de la journée où je vais pouvoir le dire, alors je vais en profiter. Il fait frais, ça fait du bien. Ouais, c'est l'été, on se réveille tranquillou avec les hits numéro 1. Jennifer Lopez arrive, Mauvais Joe, et puis un petit point sur l'actu de 6h. 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Et ce matin, on est avec Tom à la rédac.
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0: Salut Tom.
2: Bonjour Adrien, bonjour à tous. Encore un grand soleil sur toute la France aujourd'hui. Quelques passages nuageux dans le nord-ouest ce matin et cet après-midi. Côté température, il va faire un peu plus chaud qu'hier. 20 départements du sud et de l'est sont en vigilance orange canicule. On attend jusqu'à 25 à Brest, 29 à Lille, 31 à Paris, 34 à Limoges, 36 à Montélimar. Le feu est stabilisé dans le Var depuis vendredi et il a ravagé 1800 hectares dans le département. En Gironde, l'incendie est fixé, c'est-à-dire qu'il n'avance plus mais qu'il n'est pas éteint. Pratiquement toutes les personnes évacuées ont pu regagner leur domicile. En Grèce, les flammes détruisent tout sur leur passage. Une soixantaine d'incendies de forêt et de feux agricoles se sont déclarés ces dernières 24 heures dans la région de Porto Germeno, près d'Athènes. Environ 500 sapeurs-pompiers sont mobilisés. Les conditions météo sont défavorables, avec des vents pouvant aller jusqu'à 130 km/h. Un attentat à la bombe a fait au moins 3 morts et 21 blessés dans un restaurant de Moscou. Le chef de l'armée de l'air russe était présent. L'engin explosif artisanal était transporté par une femme inconnue des autorités. À Gaza, 8 personnes ont perdu la vie dans des frappes israéliennes hier au lendemain de l'annonce sur un désarmement du Hamas. L'accord prévoit un retrait progressif des forces d'Israël et le démantèlement des groupes armés. Retour en France, encore une journée compliquée sur les routes. Bison Futé place le sud-ouest et l'Auvergne-Rhône-Alpes en rouge dans le sens des départs. Le reste du pays est en orange. Des bouchons sont attendus entre le début de l'après-midi et le début de soirée. Côté retour, la circulation est difficile sur l'arc méditerranéen. En basket, c'est la douche froide pour l'AS Monaco. Le champion de France en titre ne pourra pas jouer en première ou même en deuxième division la saison prochaine. Décision prise par la Fédération française à cause des difficultés financières et du projet de reprise incertain du club. L'eSports World Cup se délocalise en plus du championnat qui se déroule jusqu'au 23 août à Paris Expo Porte de Versailles avec Energy. Les Champs-Élysées accueillent l'eSports Festival cet après-midi. Une célébration du jeu vidéo en plein air avec des tournois sur Trackmania, Rocket League et FC26. On va y retrouver Big Flo, Oli, Kayane ou encore Kameto. Il est 6h02, c'est la fin de ce flash. Très bon réveil sur Energy.

6h08, bon réveil avec énergie. Eux, ils ont refusé de participer au prochain Grammy Awards. Le groupe BTS, les superstars mondiales. On les écoute sur énergie avec Michael Jackson ce matin.

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0: Le classique de Michael Jackson. Merci d'avoir choisi Energy pour ce week-end. Right now. Et n'oubliez pas le geste qui peut sauver des vies toute l'année, ça marche pour quasi tout le monde, quasiment tout le monde peut le faire, il faut avoir au moins 18 ans, je vous parle du don de sang et de plasma. Vous avez toute la liste des collectes sur dondesang.efs.santé. Faites-le peut-être pendant les vacances avant de vous enfiler un petit beignet Nutella sur la plage. Allez checker tout ça, l'hit numéro 1, on y retourne avec Big Flo Oli puis Temper City sur Énergie.
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0: La Star Energy qui a rempli trois fois le Stade de France pendant sa tournée mondiale. Bruno Mars, on va l'écouter pour bien démarrer la journée. Sound of Legend qui arrive et puis les infos.
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0: Les infos de 6h30 avec Tom. Salut Tom.
2: Bonjour Adrien, bonjour à tous. Le soleil est toujours au rendez-vous sur l'ensemble du pays. On a quelques nuages qui sont de passage dans le nord-ouest. Les températures augmentent un peu par rapport à hier. 20 départements du sud et de l'est sont en alerte orange canicule. On attend jusqu'à 26 à Cherbourg, 29 à La Rochelle, 31 à Paris, 34 à Bordeaux, 36 à Montélimar. Après la reprise du feu il y a quelques jours dans le Var, l'incendie a été stabilisé hier, mais rien n'est joué à cause des vents changeants. 1800 hectares sont partis en fumée depuis vendredi. En Gironde, le méga-feu qui a brûlé 42 000 hectares est fixé, c'est-à-dire qu'il n'avance plus mais qu'il n'est pas éteint. Pratiquement toutes les personnes évacuées ont pu regagner leur domicile. Sur les routes, après la journée noire d'hier, Bison Futé place le sud-ouest et l'Auvergne-Rhône-Alpes en rouge dans le sens des départs aujourd'hui. Le reste du pays est en orange. On prévoit des embouteillages entre le début de l'après-midi et le début de soirée. Pour les retours, la circulation est difficile sur l'arc méditerranéen. Mauvaise passe pour l'AS Monaco, l'équipe de basket, championne en titre, ne pourra pas jouer en première ou en deuxième division la saison prochaine. La Fédération française a pris cette décision en raison des difficultés financières et du projet de reprise incertain du club. On ne lâche pas la manette, la Coupe du Monde d'e-sport se tient jusqu'au 23 août avec Énergie. Des milliers de gamers continuent de suivre les nombreux tournois organisés. Aujourd'hui, ils vont vivre les finales de Call of Duty Warzone et d'Overwatch. La semaine dernière, ils ont pu assister à un match du jeu de foot de référence FC26 en attendant la nouvelle édition prévue le 25 septembre avec comme invité exceptionnel Karim Benzema, Ballon d'Or 2022. Lui et les jeux vidéo, ça ne date pas d'hier.
3: Je jouais un jeu qui s'appelait Driver. Je jouais un autre jeu qui s'appelait Crash Bandicoot. C'est un renard celui-là. Là. C'était un renard. C'est vraiment ça date. Hein. C'est mes premiers souvenirs. Bon après Street Fighter. Ouais et après sinon il y a Mario. Mario Bros le tout premier moi le jeu. À la Nintendo, c'était la vraie Nintendo, la première Nintendo. Et après tous les jeux de foot. Hein. En fait je peux te dire que ce que je fais sur un terrain quand je jouais à la PlayStation, c'était essayer de refaire la même chose. Et ça je trouvais ça cool.
2: Et en plus de la Coupe du Monde d'e-sport, à la Porte de Versailles à Paris, un festival a lieu ce dimanche sur les Champs-Élysées. Des mini-tournois sont organisés avec la présence des équipes françaises. Il est 6h32, c'est la fin de ce flash. Très bon réveil sur Énergie.

0: Allez, bon réveil avec énergie. Et je vous le dis en ce dimanche, on est tout beau. Je dis ça puisque d'après une trend TikTok là en ce moment, aller au bureau, donc aller au boulot, rendrait moche. C'est une théorie qui part du fait qu'avec le stress du bureau, on se touche les cheveux, du coup ils deviennent gras, tout ça. Mais vu que c'est dimanche, que c'est l'été, personne bosse, on est tous beaux. Voilà, je me mets dedans, j'avoue. Alex Warren arrive ce matin et puis Mauvais Joe sur Énergie.
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0: Avant 7h, on va se faire plaisir avec Gims pour les numéro 1 sur Energy, au fanback qui arrive.
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0: Et l'horoscope de ce dimanche, les béliers, votre couple connaîtra des montagnes russes, prenez le temps de parler. Célibataire, le coup de foudre sera au rendez-vous. Taureau, le moral est au beau fixe, malgré les tumultes du quotidien. Vous arrivez à prendre soin de vous. Gémeaux, vous êtes en couple, c'est le moment de vous lancer dans un projet. Célibataire, si vous voulez voir les choses avancer, il faudra être à l'initiative. Cancer, c'est la journée parfaite, vous avez beaucoup d'énergie, elle sera communicative. C'est le moment de passer du temps avec vos proches. Lion, vous n'aviez pas la forme ces derniers jours, elle va revenir en ce dimanche. Votre morale semble être aussi bon. Vierge, l'atout principal de cette journée, votre enthousiasme communicatif. Vos proches auront envie de se confier à vous. Balance, vous n'êtes pas d'humeur romantique ce week-end. Votre couple est solide, mais attention, prenez-en soin. Célibataire, votre priorité en ce moment est de trouver votre moitié. Allez-y tranquille. Scorpion, en amour, vous remettez en question certaines de vos décisions. Attention, ne brusquez pas votre partenaire. Célibataire, votre charme ne passera pas inaperçu. Sagittaire, il est grand temps de penser à faire une cure de vitamines pour booster vos défenses immunitaires. Renouer avec une activité sportive pourrait aussi vous faire du bien. Capricorne, vos proches vous font remarquer que vous avez l'air fatigué. Alimentation saine, gymnastique douce et ambiance cocooning vous aideront à passer le cap. Verseau, vos rapports de couple pourraient être difficiles aujourd'hui. Attention aux disputes qui peuvent s'envenimer. Célibataire, ne perdez pas confiance en vous. Vous devrez peut-être dépasser votre timidité pour avancer. Et enfin, les poissons, en pleine forme physique, vous profiterez en plus d'un moral pour déplacer des montagnes. Vous serez tout simplement solaire ce dimanche.
2: Et en parlant de solaire,
3: alors là vous êtes servi. Hein. Il y avait du soleil hier, il y en a encore plus aujourd'hui. Bon, il y a quelques passages nuageux sans gravité dans le nord-ouest ce matin et cet après-midi. Pour les températures, on va même gagner quelques degrés. Hein. Il y a toujours 20 départements du sud et de l'est qui sont en vigilance orange canicule. On attend jusqu'à 25 degrés à Brest, c'est déjà pas mal. 29 à Lille, on a 30 à Tarbes, 31 à Paris. Et puis ça monte, hein, 34 à Limoges et à Bordeaux, 36 à Montélimar, c'est la maximale. Demain, malheureusement, les perturbations sont de retour. D'abord des orages en Nouvelle-Aquitaine et ils vont s'étendre du sud-ouest jusqu'au nord-est. On aura quand même jusqu'à 35 degrés à Paris.
0: Waouh, merci et Tom, ouais. À toutes.
3: À tout à l'heure.

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1: Et bonjour Tom.
2: Bonjour Adrien, bonjour à tous. Du soleil, rien que du soleil ce dimanche, même si on observe quelques passages nuageux dans le nord-ouest. Pour les températures, il va toujours faire chaud, surtout dans le sud et dans l'est, où 20 départements sont en alerte orange canicule. On prévoit jusqu'à 25 à Brest, 29 à Rennes, 31 à Paris, 34 à Toulouse et 36 degrés à Montélimar. 1800 hectares ravagés dans le Var depuis vendredi. Le feu est stabilisé, mais rien n'est joué à cause du vent. En Gironde, l'incendie est fixé, c'est-à-dire qu'il n'avance plus, mais qu'il n'est pas éteint. 42 000 hectares sont partis en fumée. Pratiquement tous les habitants évacués ont pu regagner leur domicile. Dans les Deux-Sèvres, une rave party interdite à cause des risques d'incendie a réuni 1500 personnes ce week-end. Elle a eu lieu sur un terrain privé. Des agriculteurs en colère ont tenté de bloquer les entrées pour empêcher le déroulement de la fête, où de nombreuses drogues circulaient. À l'étranger, un attentat à la bombe a fait au moins 3 morts et 21 blessés dans un restaurant à Moscou. Le chef de l'armée de l'air russe était présent. L'engin explosif artisanal était transporté par une femme inconnue des autorités. Retour en France, ce dimanche s'annonce compliqué sur les routes. Après la journée noire d'hier, Bison Futé place le sud-ouest et l'Auvergne-Rhône-Alpes en rouge dans le sens des départs. C'est orange ailleurs, des bouchons sont attendus entre le début de l'après-midi et le début de soirée. Côté retour, la circulation est difficile sur l'arc méditerranéen. Les championnats d'Europe de natation continuent à Paris. Au programme aujourd'hui de la natation artistique et du plongeon, Léon Marchand a indiqué qu'il sera bien présent pour la compétition à partir du 10 août, même s'il avoue ne pas s'être totalement remis de sa blessure à l'adducteur droit survenue en juin. Il ne participera peut-être pas à toutes les courses qu'il avait prévues. L'eSport World Cup, c'est à Paris Expo, porte de Versailles, jusqu'au 23 août avec Énergie. Et c'est aussi aux Champs-Élysées cet après-midi avec l'eSport Festival, une célébration du jeu vidéo en plein air avec des tournois sur Trackmania, Rocket League et FC26. De nombreuses personnalités sont attendues, dont Big Flo et Oli, Kayane, mais aussi Amine Billy, Samuel Etienne ou encore Dwagby. Il est 7h04, c'est la fin de ce flash. Prochain point sur l'actu dans une demi-heure. Très très bon réveil sur Énergie. We'll be right back.

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0: arrive ce matin sur Énergie. Attention. Et ouais, Gims avec Sound of Legend juste derrière, si c'est le cas, c'est le signal du W8 Énergie. 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Et ben c'est le moment, restez bien connectés sur Énergie. Gims qui arrive et la puissante voix de Teddy Swims aussi.
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0: 7h31, je m'appelle Adrien, on est sur NRJ. Bon réveil, Shakira arrive pour la suite, Zao avec le boss MC Solar et puis les infos de 7h30.
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0: Et salut Tom.
2: Bonjour Adrien, bonjour à tous. Il n'y a que du soleil prévu aujourd'hui. Quelques nuages vont s'inviter dans le nord-ouest sans gravité. Côté température, il va faire un peu plus chaud qu'hier. 20 départements du sud et de l'est sont en alerte orange canicule. On prévoit jusqu'à 26 à Cherbourg, 30 à Tarbes, 31 à Paris, 34 à Bordeaux, 36 à Montélimar. L'incendie dans le Var a été stabilisé hier, mais rien n'est joué à cause du vent. Depuis vendredi, 1800 hectares sont partis en fumée dans le département. En Gironde, le méga-feu a réduit en cendres 42 000 hectares. Il est fixé, c'est-à-dire qu'il n'avance plus, mais qu'il n'est pas éteint. Pratiquement toutes les personnes évacuées ont pu regagner leur domicile. Après la journée noire d'hier sur les routes, Bison Futé place le sud-ouest et l'Auvergne-Rhône-Alpes en rouge dans le sens des départs aujourd'hui. Le reste du pays est en orange. Il risque d'y avoir des bouchons entre le début de l'après-midi et le début de soirée. Côté retour, la circulation est difficile sur l'arc méditerranéen. En natation, le championnat d'Europe se poursuit à Paris. Léo Marchand a annoncé qu'il sera présent pour la compétition à partir du 10 août. Il ne s'est pas totalement remis de sa blessure à l'adducteur droit survenue en juin et risque de ne pas participer à toutes les courses qu'il avait prévues. La Coupe du Monde d'e-sport bat son plein. L'événement continue jusqu'au 23 août avec énergie. Des milliers de gamers sont toujours au rendez-vous pour des tournois épiques. Aujourd'hui, il y a les finales de Call of Duty Warzone et d'Overwatch. La semaine dernière, les joueurs se sont réunis autour du jeu de foot de référence FC26 en attendant la nouvelle édition qui sortira le 25 septembre. Pour le match, un invité de taille, Karim Benzema, Ballon d'Or 2022. Il a découvert le monde du sport électronique assez différent de celui du terrain.
3: Ah pareil, c'est deux mondes différents, mais petit à petit, je dirais que ça se rapproche. Ça peut devenir quelque chose de très très sérieux, même si aujourd'hui c'est très sérieux, vu déjà le monde, vu tout ce qu'on met en place pour que les gamers soient dans les meilleures conditions. Je pensais pas que ça pouvait être comme ça en fait, c'est super réel. Ce que j'ai appris, qu'il y avait des salles de repos pour les gamers, ils se préparent, salles d'interview, franchement c'est bien quoi. Donc ça se rapproche aussi du monde football, etc. Donc je pense que dans un futur ils peuvent y arriver, ouais. Ça peut se rapprocher vraiment des vrais matchs de foot.
2: En plus de la compétition à la Porte de Versailles, un festival se déroule toute la journée sur les Champs-Élysées avec des mini-tournois et la présence des équipes françaises. Il est 7h34, c'est la fin de ce flash. Très bon réveil sur Énergie.

0: Dimanche de août, avec Énergie, cet après-midi, le Énergie Summer Tour qui pose ses valises.
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0: Et sûrement sur le lieu de vos vacances, le Énergie Summer Tour s'arrête avec Julien Lippe du côté de Leucate cet après-midi. Ils seront à Bruissant demain. Et puis après, il y aura tout le sud-ouest, Biscarrosse, Vieux-Boucau, Sable d'Olonne. Vous avez les dates sur énergie.fr. Rendez-vous cet après-midi à Leucate. D'ici là, on écoute Offenbach et Bad Bunny sur Énergie.
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0: Les plus gros hits de l'été sont tous sur Énergie. La preuve, Nike arrive avant 8h. On va se faire Superbus aussi. Et puis l'horoscope juste avant.
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0: Votre couple connaîtra les montagnes russes. On attaque avec vous, les béliers. En ce dimanche, prenez le temps de parler. Célibataire, le coup de foudre sera au rendez-vous. Taureau, le moral est au beau fixe. Malgré les tumultes du quotidien, vous arriverez à prendre soin de vous. Gémeaux, si vous êtes en couple, c'est le moment de vous lancer dans un projet. Célibataire, si vous voulez voir les choses avancer, il faudra être l'initiative. Cancer, c'est la journée parfaite. Vous avez beaucoup d'énergie, elle sera communicative. C'est le moment de passer du temps avec vos proches. Lion, vous n'aviez pas la forme ces derniers jours, elle va revenir ce dimanche. Votre moral semble aussi très bon et stable. Vierge, l'atout principal de cette journée, votre enthousiasme communicatif. Vos proches auront envie de se confier à vous. Balance, vous n'êtes pas d'humeur romantique ce week-end. Votre couple est solide, mais attention, prenez-en soin. Célibataire, votre priorité en ce moment est de retrouver votre moitié. Scorpion, en amour, vous remettez en question certaines de vos décisions. Attention, ne brusquez pas votre partenaire. Les célibataires, votre charme ne passera pas inaperçu. Sagittaire, il est grand temps de penser à faire une cure de vitamines pour booster vos défenses immunitaires. Renouer avec une activité sportive pourrait vous aider. Capricorne, vos proches vous font remarquer que vous avez l'air fatigué. Alimentation saine, gymnastique douce et ambiance cocooning vous aideront à passer à travers ce nuage. Verseau, vos rapports de couple pourraient être difficiles aujourd'hui. Attention aux disputes qui peuvent s'envenimer. Célibataire, ne perdez pas confiance en vous. Vous devrez peut-être dépasser votre timidité pour avancer. Et enfin les poissons, en pleine forme physique ce dimanche, vous profitez en plus d'un moral à déplacer des montagnes. Et on continue avec la météo, Tom.
2: Bon, bah, pas grand chose à dire, hein. Que voulez-vous? Il y a du soleil. Et puis voilà, c'est tout, hein. Si on veut vraiment être tatillon, il y a des nuages dans le nord, dans le nord-ouest. Mais autrement, tout va bien. Alors, oui, il fait un peu plus chaud qu'hier. Il y a encore 20 départements du sud et de l'est qui sont en vigilance orange canicule. On attend jusqu'à 25 degrés à Brest. On aura aussi 29 à Rennes, 31 à Paris, 34 à Bordeaux et à Toulouse, 36 à Montélimar. Demain, malheureusement, les perturbations seront de retour. D'abord des orages en Nouvelle-Aquitaine. Et puis, ils vont s'étendre du sud-ouest jusqu'au nord-est. En revanche, les températures seront quand même élevées. On aura 35 degrés à Paris.
0: Merci beaucoup, Tom. À toutes.
2: À tout à l'heure.

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1: Et salut Tom.
2: Bonjour Adrien, bonjour à tous. Encore un grand soleil sur toute la France aujourd'hui. Quelques passages nuageux dans le nord-ouest ce matin et cet après-midi. Côté température, il va faire un peu plus chaud qu'hier. 20 départements du sud et de l'est sont en vigilance orange canicule. On attend jusqu'à 25 à Brest, 31 à Paris, 34 à Limoges, 36 à Montélimar. Le feu est stabilisé dans le Var depuis vendredi. Il a ravagé 1800 hectares dans le département. En Gironde, l'incendie est fixé, c'est-à-dire qu'il n'avance plus mais qu'il n'est pas éteint. Pratiquement toutes les personnes évacuées dans le département ont pu regagner leur domicile. En Grèce, les flammes détruisent tout sur leur passage. Une soixantaine d'incendies de forêts et de feux agricoles se sont déclarés ces dernières 24 heures dans la région de Porto Germeno, près d'Athènes. Environ 500 sapeurs-pompiers sont mobilisés. Les conditions météo sont défavorables, avec des vents pouvant aller jusqu'à 130 km/h. Un attentat à la bombe a fait au moins 3 morts et 21 blessés dans un restaurant à Moscou. Le chef de l'armée de l'air russe était présent. L'engin explosif artisanal était transporté par une femme inconnue des autorités. À Gaza, 8 personnes ont perdu la vie dans des frappes israéliennes hier, au lendemain de l'annonce sur un désarmement du Hamas. L'accord prévoit un retrait progressif des forces d'Israël et le démantèlement des groupes armés. Retour en France, encore une journée compliquée sur les routes. Bison futé place le sud-ouest et l'Auvergne-Rhône-Alpes en rouge dans le sens des départs. Le reste du pays est en orange. Des bouchons sont attendus entre le début de l'après-midi et le début de soirée. Côté retour, la circulation est difficile sur l'arc méditerranéen. En basket, c'est la douche froide pour l'AS Monaco. Le champion de France en titre ne pourra pas jouer en première ou même en deuxième division la saison prochaine. Décision prise par la Fédération française à cause des difficultés financières et du projet de reprise incertain du club. L'eSport World Cup se délocalise. En plus du championnat qui se déroule jusqu'au 23 août à Paris Expo Porte de Versailles avec énergie, les Champs-Élysées accueillent l'eSport Festival cet après-midi. Une célébration du jeu vidéo en plein air avec des tournois sur Trackmania, Rocket League et FC26. On va y retrouver notamment Big Flo et Oli, Kayane ou encore Kameto. Il est 8h04, c'est la fin de ce flash. Prochain point sur l'actu dans une demi-heure. Très très bon réveil sur énergie.

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0: Rock, ils sont trois, c'est un trio, on les aime beaucoup sur Energy. Ça fait partie encore cet été des hits les plus streamés, hein, quasi 6 mois plus tard. Découvert dans la hitlist Energy, vous le savez, le classement des références de plus de 40 hits à mettre dans votre playlist. Et bon, on va les écouter sur Energy ce matin.
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0: Bienvenue sur Énergie. On va retrouver Tom à la rédac pour faire un point sur l'actu de 8h30. Juste après, il y aura Jason Derulo pour la hit numéro 1, Temper City.
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0: Et salut Tom.
2: Bonjour Adrien, bonjour à tous. Le soleil est toujours au rendez-vous sur l'ensemble du pays. On a quelques nuages qui sont de passage dans le nord-ouest. Les températures augmentent un peu par rapport à hier. 20 départements du sud et de l'est sont en alerte orange canicule. On attend jusqu'à 26 à Cherbourg, 29 à La Rochelle, 31 à Paris, 34 à Bordeaux et 36 degrés à Montélimar. Après la reprise du feu il y a quelques jours dans le Var, l'incendie a été stabilisé hier, mais rien n'est joué à cause des vents changeants. 1800 hectares sont partis en fumée depuis vendredi. En Gironde, le méga-feu qui a brûlé 42 000 hectares est fixé, c'est-à-dire qu'il n'avance plus mais qu'il n'est pas éteint. Pratiquement toutes les personnes évacuées ont pu regagner leur domicile. Sur les routes, après la journée noire d'hier, Bison Futé place le sud-ouest et l'Auvergne-Rhône-Alpes en rouge dans le sens des départs aujourd'hui. Le reste du pays est en orange. On prévoit des embouteillages entre le début de l'après-midi midi et le début de soirée. Pour les retours, la circulation est difficile sur l'arc méditerranéen. Mauvaise passe pour l'AS Monaco. L'équipe de basket championne en titre ne pourra pas jouer en première ou en deuxième division la saison prochaine. La Fédération française a pris cette décision en raison des difficultés financières et du projet de reprise incertain du club. On ne lâche pas la manette, la Coupe du Monde d'e-sport se tient jusqu'au 23 août avec énergie. Des milliers de gamers continuent de suivre les nombreux tournois organisés. Aujourd'hui, ils vont vivre les finales de Call of Duty Warzone et d'Overwatch. La semaine dernière, ils ont pu assister à un match du jeu de foot de référence FC26 en attendant la nouvelle édition prévue le 25 septembre avec comme invité exceptionnel Karim Benzema, Ballon d'Or 2022. Lui et les jeux vidéo, ça ne date pas d'hier.
3: Je jouais un jeu qui s'appelait Driver. Je jouais un autre jeu qui s'appelait Crash Bandicoot. C'est un renard celui-là. Là. C'était un renard. C'est vraiment ça date. Hein. C'est mes premiers souvenirs. Bon après Street Fighter. Ouais. Après sinon il y a Mario. Mario Bros le tout premier moi le jeu. À la c'était la vraie Nintendo, la première Nintendo. Et après tous les jeux de foot. Hein. En fait je peux te dire que ce que je fais sur un terrain quand je jouais à la PlayStation, c'est essayer de refaire la même chose. Et ça je trouvais ça cool.
2: Et en plus de la Coupe du Monde d'e-sport, à la porte de Versailles à Paris, un festival a lieu ce dimanche sur les Champs-Élysées. Des mini-tournois sont organisés avec la présence des équipes françaises. Il est 8h34, c'est la fin de ce flash. Prochain et dernier point sur l'actu dans une demi-heure. Très très bon réveil sur Énergie.

0: connecté sur Énergie, peut-être sur la route des vacances. Je vous souhaite de bonnes vacances, justement. Je viens de voir une trend TikTok. Apparemment, aller au boulot rendrait moche. C'est une trend qui tourne. Ça serait dû du fait que, par exemple, avec le stress, on se touche les cheveux, donc ils deviennent gras, des trucs comme ça. Ben, la bonne nouvelle, c'est qu'on est dimanche, que c'est les vacances. Alors, on est tous beaux, oui. Même un dimanche matin, les yeux encore à moitié ouverts, les crocs, le pyjama, on est beau. Et on est sur Énergie avec Farouko qui arrive et puis Amir.
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1: Bibi Rexha arrive avant 9h sur Énergie. Taïk aussi avec Anime.
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1: Et puis on attaque avec vous les béliers pour cet horoscope du dimanche. Votre couple connaîtra des montagnes russes, prenez le temps de parler. Célibataire, le coup de foudre sera au rendez-vous. Taureau, le moral est au beau fixe malgré le tumulte du quotidien. Vous arrivez à prendre soin de vous, Gémeaux. Si vous êtes en couple, c'est le moment de vous lancer dans un projet. Célibataire, si vous voulez voir les choses avancer, il faudra être à l'initiative. Cancer, c'est la journée parfaite. Vous avez beaucoup d'énergie, elle sera communicative. C'est le moment de passer du temps avec vos proches. Lion, si vous n'aviez pas la forme ces derniers jours, elle va revenir en ce dimanche. Votre moral semble aussi très bon et stable. Vierge, l'atout principal de cette journée est votre enthousiasme communicatif. Vos proches auront envie de se confier à vous. Balance, vous n'êtes pas d'humeur romantique ce week-end. Votre couple est solide, mais attention, prenez-en soin. Célibataire, votre priorité en ce moment, c'est de trouver votre moitié. Allez-y tranquille. Scorpion, en amour, vous remettez en question certaines de vos décisions. Attention, ne brusquez pas votre partenaire. Les célibataires, votre charme ne passera pas inaperçu. Sagittaire, il est grand temps de penser à faire une cure de vitamines pour booster vos défenses immunitaires. Renouer avec une activité sportive pourrait vous faire le plus grand bien. Capricorne, vos proches vous font remarquer que vous avez l'air fatigué. Alimentation saine, gymnastique douce et ambiance cocooning au programme vous aideront à traverser ce petit nuage. Verseau, vos rapports de couple pourraient être difficiles aujourd'hui. Attention aux disputes qui peuvent s'envenimer. Célibataire, ne perdez pas confiance en vous. Vous devrez peut-être dépasser votre timidité pour avancer. Et enfin, les poissons, en pleine forme physique, vous profiterez en plus d'un moral à dépasser les montagnes. Et ça aussi, c'est bon pour le moral, la météo d'aujourd'hui.
3: Il est beau le ciel, hein.
1: Ah ouais.
3: Quand on regarde par la fenêtre, bah, c'est à peu près ça pour toute la France. Voilà, il n'y a pas plus de choses à dire. Il y a quelques nuages dans le nord-ouest qui vont passer, mais ce n'est pas très grave. Côté température, il y a encore 20 départements du sud et de l'est qui sont en vigilance orange canicule. On attend jusqu'à 25 degrés à Brest. On aura aussi 29 à Lille et à La Rochelle, 31 à Paris, 34 à Limoges et à Toulouse, 36 degrés à Montélimar, c'est la maximale. Demain, les perturbations seront de retour. D'abord des orages en Nouvelle-Aquitaine et ils vont s'étendre du sud-ouest jusqu'au nord-est. On aura jusqu'à 35 degrés à Paris.
1: Merci Thomas, à tout à l'heure.
3: À tout à l'heure.

0: arrive pour continuer les numéro 1. Et puis Riviera, vous le connaissez peut-être pas, et ben on le découvre ensemble sur Énergie. 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Juste avant, on fait un dernier point sur l'actu avec Thomas à la rédac.
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0: Et salut Tom.
2: Bonjour Adrien, bonjour à tous. Du soleil, rien que du soleil ce dimanche, même si on observe quelques passages nuageux dans le nord-ouest. Pour les températures, il va toujours faire chaud, surtout dans le sud et dans l'est où 20 départements sont en alerte orange canicule. On prévoit jusqu'à 25 à Brest, 29 à Rennes, 31 à Paris, 34 à Toulouse, 36 degrés à Montélimar. 1800 hectares ravagés dans le Var depuis vendredi. Le feu est stabilisé. La majorité des mesures d'évacuation ont été levées, indique le préfet. En Gironde, l'incendie est fixé, c'est-à-dire qu'il n'avance plus mais qu'il n'est pas éteint. Pratiquement tous les habitants évacués ont pu regagner leur domicile. Dans les Deux-Sèvres, une rave party interdite à cause des risques d'incendie a réuni 1500 personnes ce week-end. Elle a eu lieu sur un terrain privé. Des agriculteurs en colère ont tenté de bloquer les entrées pour empêcher le déroulement de la fête où de nombreuses drogues circulaient. À l'étranger, un attentat à la bombe a fait au moins 3 morts et 21 blessés dans un restaurant à Moscou. Le chef de l'armée de l'air russe était présent. L'engin explosif artisanal était transporté par une femme inconnue des autorités. Retour en France, ce dimanche s'annonce compliqué sur les routes. Après la journée noire d'hier, Bison Futé, Place de Sud-Ouest et l'Auvergne-Rhône-Alpes en rouge dans le sens des départs, c'est orange ailleurs. Des bouchons sont attendus entre le début de l'après-midi et le début de la soirée. Côté retour, la circulation est difficile sur l'arc méditerranéen. Les championnats d'Europe de natation continuent à Paris, au programme aujourd'hui de la natation artistique et du plongeon. Léon Marchand a indiqué qu'il sera bien présent pour la compétition à partir du 10 août, même s'il avoue ne pas s'être totalement remis de sa blessure à l'adducteur droit survenue en juin. Il ne participera peut-être pas à toutes les courses qu'il avait prévues. L'eSports World Cup, c'est à Paris Expo Porte de Versailles jusqu'au 23 août avec Énergie. Et c'est aussi aux Champs-Élysées cet après-midi avec l'eSports Festival. Une célébration du jeu vidéo en plein air avec des tournois sur Trackmania, Rocket League et FC26. De nombreuses personnalités sont attendues, dont Big Flo et Oli, Kayane, mais aussi Amine et Billy, Samuel Etienne ou encore Dwagby. Il est 9h05, c'est la fin de ce flash. Prochain point sur l'actu demain à 6h. Très bon dimanche sur Énergie.

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0: 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Aurel San qui arrive et BTS sur Énergie.
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0: Bienvenue sur NRJ, je voulais vous parler de Moziman, notre DJ résident, là, chaque dernier samedi du mois. Ouais, parce que hier il a joué à la maison ce week-end chez lui en Haute-Savoie. Il a partagé ça dans sa story. Il s'est carrément entendu sur NRJ en allant au festival le NRJ de son enfance et tout. Il était trop content. Moziman qu'on retrouve dans NRJ Extra Dance avec les plus gros DJ du monde de retour ce soir 22h avec Jay Style. D'ici là, Mauvais Joe arrive pour les hits numéro 1 et puis Maroon 5, c'est plus de 30 minutes de hit non-stop qui redémarre.
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connecté sur Énergie, peut-être dans les bouchons là en ce dimanche matin. Dans 3 minutes, bougez surtout pas, Sound of Legend arrive. Si je l'enchaîne à Gims, c'est le signal du W8 Énergie 39-37. Vous partez dans les plus gros festivals de l'été, c'est le W8 Énergie Summer Festival. Sound of Legend, le premier arrive, a priori, sur Énergie.

10h tout pile, soyez les bienvenus, c'est Adrien, on est sur Énergie. Bon dimanche, bon réveil. Le patron arrive sur Énergie, David Guetta avec Bébé Rexha et puis la puissante voix de Teddy Swims pour les plus de 30 minutes de Hit Non Stop. 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
1: Bienvenue sur Énergie cet après-midi. On va se connecter avec le 4. Il y aura Fabien et Louis qui vont faire la tournée du Énergie Summer Tour.
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1: Tournée totalement gratuite que vous retrouvez sur les plages de vos vacances cet après-midi. Direction le 4 avec Julien Lib, demain il sera Gruissant, puis après Sud-Ouest, Biscarrosse, Vieux-Boucau. Vous avez toutes les dates sur energie.fr. Rendez-vous cet après-midi. Là, on écoute Mauvais Duo pour les hits Énergie et puis Offenbach.
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0: Épreuve qu'on a les hits numéro 1 toute la journée pour vous sur Énergie. L'artiste le plus programmé en festival arrive pour redémarrer plus de 30 minutes de hit non-stop. C'est Moziman qui a mixé hier dans un tout petit festival dans le village de son enfance. Il s'est fait un petit kiff et pour la petite histoire, en allant au festival, il a mis Énergie dans sa voiture et on passait son nouveau hit. Il était trop content, il était refait, il a mis ça dans sa story, vous irez checker. Moziman qu'on va écouter du coup ce matin, le nouveau à découvrir si vous le connaissez pas encore. Et puis Temper City, c'est plus de 30 minutes de hit non-stop.
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Tous les plus gros hits passent toute la journée sur Énergie, la preuve. Le hit parfait à écouter sur Énergie pour rouler vite ouverte au bord de la mer. Aventura est calé sur Énergie et puis Riviera à découvrir ensemble. 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Mais si, Aventura, vous connaissez, vous allez voir, ça arrive sur Énergie.

Je vous avais dit que vous connaissiez Aventura sur NRJ, l'énorme hit NRJ à l'instant. Et puis on continue, lui on le verra cet après-midi du côté de Le 4 pour le NRJ Summer Tour. C'est Julien Lib, on l'écoute histoire de se mettre dans l'ambiance si vous êtes dans le coin. Julien Lib et puis Bébé Rexha, ça c'est plus de 30 minutes de hit non-stop, c'est sur NRJ. Je pense à la...

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1: 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D'ailleurs, si vous voulez aller y faire un tour, on vous l'offre en ce moment sur Énergie avec le Double 8 Énergie Summer Festival. 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Il faut repérer le Double 8, hein, ça se passe à tout moment, même le week-end, même un dimanche sur la route des vacances, ça peut arriver. Gims et Sound of Legend, vous êtes le premier décroché au 39-37, c'est pour vous. On écoute Farouko et puis Big Flo et Oli, on est en parler, les voilà sur Énergie.
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0: La superstar Bruno Mars sur Énergie. Et touche à rien, plus de 30 minutes de hit non-stop qui redémarre. Une autre superstar de Calais, elle est venue en France cet été. Elle a fait quelques dates en festival. Je vous parle de Katy Perry. On va l'écouter. Gros classique de Katy Perry, Bad Bunny aussi qui arrive. Et puis Jungle Lee, c'est plus de 30 minutes de hit non-stop qui redémarre sur Energy ce matin. Passez un bon week-end.
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24: Ok.
0: Vous tombez très bien sur énergie, c'est plus de 30 minutes de hit non-stop qui redémarre avec Clan, Katy Perry et puis Jungle Lee.

Le groupe Superstar BTS, ils ont refusé de participer au prochain Grammys. On va les écouter sur Energy maintenant pour les plus de 30 minutes de Hit Non-Stop avec Théodora qui arrive. Et puis Alex Warren, c'est l'hit numéro 1, c'est Energy.

0: Soyez les bienvenus sur Énergie, hein, c'est plus de 30 minutes de Hit & Stop. Normalement, il y a le top horaire qui devait partir. Petit souci technique, bah c'est pas grave, on enchaîne maintenant avec vos hits préférés. On écoute Mauvais Joe. Bah c'est du direct, c'est comme ça, c'est la vie. Voici Mauvais Joe pour vous et juste après, bah c'est Tame Impala et Jenny.
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C'est Team sur Énergie. J'enchaîne plus de 30 minutes de hit non-stop pendant que vous êtes sans doute en train de sortir les merguez du frigo pour le barbecue du midi. Bah profitez bien. Les plus de 30 minutes de hit non-stop, on enchaîne. Louane arrive en souvenir, elle est en tournée des festivals, elle arrive après Sound of Legend sur Énergie.

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1: Si vous êtes en vacances dans le coin, sur la plage, le Kiklos, on installe une scène, plein de stands et monsieur Julien Nip sera là. Julien Nip, il passe de la Starac à la plage où vous êtes en vacances. C'est quand même incroyable. On vous fait vivre ça tout à l'heure en direct sur Energy. Et puis avant de se connecter, plus de 30 minutes de Hit and Stop, ça c'est calé aussi. Rihanna Drake juste avant le retour. Et Tamper City sur Energy.
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0: Soyez les bienvenus sur Allergie, c'est Tim. Bon, comment se passe le dimanche là? Ça part, ça revient de vacances aussi peut-être? Toujours un petit peu compliqué sur les routes aujourd'hui. Hein. J'ai vu que c'était rouge dans le sens des départs, majoritairement dans la vallée du Rhône. Et si vous êtes la team juilletiste du coup qui rentre, bah, ça ira bien, sauf sur la Côte d'Azur où Bison Futé a classé les routes orange. Et bah courage sur la route. Ici, plus de 30 minutes de hit non-stop avec mon hit préféré, David Guetta. Vraiment le hit que j'écoute à fond tout le temps. David Guetta, Kelly Roland et Mauvais Joe sur Énergie. Voici PD.
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voulez avoir des nouvelles de Kesha, bah, je vous en donne sur Energy. Elle a récemment eu un gros coup de flip chez elle à cause d'un raton laveur. Et le titre de l'article, c'est quand même « La chanteuse a filmé ses négociations désespérées avec cet adorable visiteur poilu ». À ne pas sortir du contexte, évidemment. Et pour écouter Kesha, bah, faut rester sur Energy. Ça sera juste après Teddy Swims.

C'est plus de 30 minutes de Hit Non Stop qui tourne sur Énergie. 13h, on va écouter Elena. Et il y a deux jours, elle a sorti un remix électro de son hit Mauvais Garçon. Et bah moi j'adore l'original. On se l'écoute sur Énergie après Sean Paul remixé par Riviera. 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

d'Elena. Bienvenue sur LRJ. Et là, on écoute une artiste que vous avez découvert chez nous. Elle est franco-haïtienne. Elle chante en français, en anglais, en créole. Elle sait tout faire. Voici Naïka et Offenbach après sur LRJ.

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0: Omer des Dunes, c'est à Torré, c'est à côté du Barcarès. Et puis s'il y a une Star Energy qui marche en soirée, c'est forcément Gims, on l'écoute avec Mauvais Joe. Et il y a Ellie Goulding aussi, c'est plus 30 minutes de hit non-stop.
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13: Okay. Et j'ai préparé pour vous plus de 30 minutes de hit non-stop sur Énergie qui commence avec Ellie Goulding et le dernier Farouko.

14h, vous êtes sur LRJ, plus de 30 minutes de Hit Non-Stop, on va écouter Gillo et David Guetta pour la suite. Et juste avant. Ceux qui étaient en concert au Stade de France avec LRJ le lendemain, ils étaient à la finale de la Coupe du Monde. Voici BTS sur LRJ. 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

C'est Tim sur Energy, je vous passe plus de 30 minutes de hit non-stop en ce moment avec Ed Sheeran qui a pas sorti de nouveau hit récemment, mais c'est lui qui a écrit Animal. C'est le dernier de Katsai qu'on joue aussi sur Energy. Et bah là c'est Ed Sheeran. Un de ses hits arrive juste après une connexion ultra efficace. Voici Jungle Yema sur Energy.

0: 31 degrés à Le 4, mer à 25, temps parfait pour l'énergie Summer Tour.
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0: Ah oui, c'est la grande tournée des plages avec LRJ. C'est du sud au nord, évidemment. Ceux qui sont côté Atlantique, on vous oublie pas. On y sera un peu plus tard la semaine prochaine. Cet après-midi, on s'est posé à Le 4 avec monsieur Julien Lib. Et il y a toute la team hein, qui vous attend avec Julien Lib, évidemment, qui fera tous ses hits en live tout à l'heure. Il y a Louis et Fabien, plein d'animations. Il y a des goodies, évidemment. C'est sur la plage du Kyklos. Voilà, si vous voulez nous rejoindre aujourd'hui à Le 4, on sera plage du Kyklos. Julien Lib est arrivé, les portes du village ouvrent aux alentours de 14h30. On sera même en direct de là-bas. On va vous faire vivre tout ça toute l'après-midi ici en direct sur NRJ avec Martin. Le temps de d'établir la petite connexion qui va bien. Je vous passe un énorme classique qui va faire plaisir. Vous allez tous chanter dans la voiture. Britney Spears arrive et Mauvais Joe aussi sur NRJ.
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0: On écoutait Oria sur Énergie. Elle était sur la première date du Énergie Summer Tour jeudi à Port-la-Nouvelle. Et cet après-midi, c'est à Le 4 que ça se passe.
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0: Et oui, le Energy Summer Tour qui pose ses valises à Le 4. Et je suis avec Martin qui est en direct de la plage pour nous faire vivre le truc dans toute la France. Ça, c'est la magie de la radio. Lou, est-ce que tu m'entends?
2: Oui.
0: Oh, t'es là.
2: Je t'entends exactement, Tim. Je suis actuellement les pieds dans le sable sur la plage du Kyklos à Le 4. Les portes du Energy Summer Tour viennent d'ouvrir. Donc là, je vous le dis, ça court pour rejoindre la scène. C'est gratuit. Il y a plein de cadeaux à gagner. On va danser avec Fanny et Joanne pour gagner plein de cadeaux aussi. Pour chanter les hits Energy. Vous allez pouvoir aussi chanter avec Julien Lib qui sera là tout à l'heure. Vous l'écoutez sur Énergie avec ce hit, Dis-moi où. Il sera là tout à l'heure, il va le chanter en live. Et si vous êtes dans l'autre, vraiment, je vous invite qu'à nous rejoindre. On est là jusqu'à 18h30. Et puis si vous êtes ailleurs en France, c'est pas grave, je vous fais vivre l'ambiance vacances, l'ambiance Énergie Summer Tour en direct. Et puis Tim vous joue les numéro 1. On se reconnecte dès qu'il y a un truc, hein, mon Tim. Tu vas tout savoir, je suis dans les backstage, je suis au meilleur endroit.
0: Très bien, parfait. Bah, on se dit à tout à l'heure, Martin. J'avoue que quand il m'a dit qu'il était les pieds dans le sable, j'avais un peu le seum, mais. Mais moi je peux vous passer la meilleure playlist, ça il peut pas le faire. Plus de 30 minutes de hit non-stop avant de se reconnecter à Le 4 pour l'Energy Summer Tour. Un classique de Justin Bieber arrive et je vous passe Temper City sur Energy.
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Évidemment. Je passe un 9 Legend sur Énergie. Et attention, si je vous passe Gims juste après, c'est le double hit Énergie. Et si vous êtes le ou la première décroché au 39-37, je vous offre deux places pour un festival d'énergie en France. Ça peut être Fait du Bruit dans l'Andernau, ça peut être plagé avec trois cannes. Restez bien là. Maneskin, This is Théodora aussi avant 15h sur Énergie. 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

0: Dimanche après-midi, Dede Ritza et Mauvais Joe sur Énergie. 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

Énergie, si vous êtes du côté de Le Cat à la plage du Kyklos en ce moment, c'est le Énergie Summer Tour avec Julien Lib, c'est gratuit, c'est ouvert à tout le monde. On retrouve Martin dans 5 minutes pour nous faire vivre tout ça. Le temps d'écouter, un hit qu'on connaît tous par cœur. Pierre Garnier, M Pokora sur Énergie. Je voulais

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4: Si vous êtes dans le coin, rejoignez-nous. On est ouvert jusqu'à 18h30, c'est gratuit. Et puis si vous êtes sur la route des vacances aussi aujourd'hui, je sais que c'est bison futé, c'est quoi? C'est rouge, orange?
5: Oui, c'est ça. Alors Martin,
4: je pense. Ouais.
5: Non mais ça galère un petit peu, il y a la connexion.
4: Regardez sur energie.fr.
5: La connexion, elle est pieds dans l'eau. Alors Martin, on va switcher sur le téléphone.
4: Vas-y, les dates,
6: on va switcher sur le téléphone, il n'y a pas de souci. Et tu sais, nous, on est multitâche, il n'y a aucun problème. Si vous êtes sur la route des vacances, eh ben, vous regardez sur energie.fr les dates du Energy Summer Tour et vous nous rejoignez directement sur la plage. Je vais t'envoyer la suite des Team.
5: Allez, c'est parti, on retrouvera Julien Lip tout à l'heure. On espère retrouver la connexion qui est actuellement au fond de la mer. Allez, les hits numéro 1 sur Energy, Taïk avec Anim et Shakira Burna Boy sur Energy.
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0: C'est Team sur Énergie et on part tous ensemble maintenant à Le 4.
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0: Eh oui, c'est la date du Energy Summer Tour qui est à Le 4 aujourd'hui avec monsieur Julien Lib qui sera sur la scène tout à l'heure à partir de... Bon, d'ici quelques minutes, j'ai pas l'heure précise, il est en train de se chauffer la voix, etc. Et puis toute l'après-midi surtout, il y a Martin. Martin, il a enfilé ses plus belles tongs, il a enfilé et bah, aussi son plus beau maillot de bain pour vous faire vivre et bah, les coulisses de cette date du Energy Summer Tour.
2: Exactement, Tim, je suis en direct de la plage du Kyklos à Le 4, c'est le Energy Summer Tour. Je peux te dire que là, en ce moment, j'ai les pieds dans le sable, l'eau est à 25 degrés, j'étais tenté un petit peu les pieds. Hein. Je te le dis, on a été se baigner un petit peu avec l'équipe juste avant.
0: Incroyable.
2: Le Energy Summer Tour démarre à 14h30. La plage, il y a du soleil de fou, il y a des gens en maillot de bain, il y a des gens qui viennent se poser, il y a aussi plein de gens qui viennent faire la fête sur le village du Energy Summer Tour. L'ambiance est folle, ça chante, ça danse, il fait beau. Donc si vous êtes dans l'eau, vraiment rejoignez-nous hein, directement sur la plage du Kyklos à Le 4. C'est gratuit, évidemment, jusqu'à 18h30. Et puis, où vous soyez en France cet après-midi, peut-être dans la voiture en ce moment, sur la route des vacances, ou alors si vous êtes à la maison, eh ben, on vous fait vivre l'ambiance ici du Energy Summer Tour. Parce que là, je reste dans les backstage jusqu'à 18h30, vous saurez tout. Il y a Julien Lib qui va arriver tout à l'heure. Vous l'écoutez sur Energy avec ce hit. Il va le chanter tout à l'heure sur la scène du Energy Summer Tour. Il sera aussi avec nous demain à Gruissan. Vous avez toutes les dates de la tournée sur energy.fr. Je vous fais vivre le Energy Summer Tour en direct, mon team.
0: Allez, c'est parfait. Bah, on se reconnecte tout à l'heure à Le 4 pour le Energy Summer Tour. D'ici là, plein de hits numéro 1. Pendant plus de 30 minutes, ça tourne. On va écouter un classique de Florida sur Energy. Et elle fait la tournée des festivals en ce moment. Elle sera en tournée aussi toute l'année prochaine. Adèle Castillon arrive sur Energy.
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15: Okay.
4: Adèle Castillon, Offenbach, c'est les deux premiers hits qui démarrent. Plus de 30 minutes de Hit and Stop sur LR.

D'été sur Énergie, j'espère que tout se passe bien et avec toutes les photos à la plage qu'on reçoit sur l'Insta d'Énergie, ça a l'air de très très bien se passer pour beaucoup. Courage aussi si vous êtes au boulot, on pense à vous. Voici Taylor Swift sur Énergie, Alex Warren, c'est plus 30 minutes de hit.

Il est 16h, vous êtes sur Énergie et dans quelques minutes, on va se connecter à nouveau au Énergie Summer Tour qui pose ses valises cet après-midi à Le Cat sur la plage du Kyklos. Venez, hein, c'est gratuit, c'est ouvert à tous. Et en plus, Julien Lib sera là. Ok, oui. Julien Lib qui va venir chanter tous ses hits. Et bah, vous savez quoi, on va se chauffer en l'écoutant maintenant, Julien Lib, et juste après, c'est Bad Bunny sur Énergie. 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

Ligue de l'été sont sur Énergie, c'est fort. Dans quelques minutes, on se reconnecte à nouveau à Le 4 au Énergie Summer Tour. À quelques minutes de la montée de Julien Libre sur scène, bah, venez rejoindre la team. Hein. C'est Plage du Kyklos à Le 4, c'est gratuit et c'est ouvert à tous. Jungle Lee avec Emma, et là c'est Ed Sheeran sur Énergie.

0: Soyez les bienvenus sur Énergie, c'est Tim. Et là, je vais retrouver toute la team Énergie maintenant qui est à Le 4 pour le Énergie Summer Tour.
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0: Venez nous rejoindre sur la plage du Kyklos à Le 4 et je vais me connecter maintenant avec Martin s'il m'entend. Je crois que oui.
2: Exactement, Tim. Je t'entends et je suis pas seul à t'entendre. Je suis avec la plage de Le 4. Faites du bruit.
0: Bonjour Le 4.
3: C'est fou, on profite là, on est trop.
0: Oula, alors ça coupe.
3: Oh, trop bien.
0: Martin, je crois que
2: tu veux l'ambiance.
0: Tout ce alors
2: cet après-midi.
0: Alors j'entends à peu près de ce que je peux entendre parce que la connexion est quand même foireuse, on va pas se mentir.
2: Ah. Bah ouais, voilà, mais vous avez c'est tellement nombreux à faire du bruit que c'est le studio.
0: C'est énorme.
2: Mais bon. Oh là ouais, mais écoute, il y a eu tellement de bruit sur scène que ça a cassé la connexion entre la scène du Énergie Summer Tour et le petit studio qui est installé à côté. Donc voilà, je suis redescendu, je te laisse envoyer la suite des hits et puis on se reconnecte à tout moment si jamais bah, dès qu'il se passe quelque chose, il y a Julien Lib qui va arriver dans quelques minutes. À tout à l'heure mon team.
0: Allez à toute mon loup, le principal c'est qu'on a entendu, il y avait le feu, allez-y, c'est ouvert, c'est gratuit. Vous pouvez venir tout à l'heure, Julien Lib sera sur la scène du Énergie Summer Tour et puis d'ici là, bon, on se passe plein de hits comme Mauvais Joe et je vous passe Pink aussi en classique sur Énergie.
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0: minutes de hit non-stop. Et juste avant, j'ai enfilé mon maillot, mes tongs, on part sur la plage de Leucate, c'est le NRJ Summer Tour.
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0: La grande tournée des plages by NRJ, globalement, on ramène une scène, plein de cadeaux, plein de goodies, des stars NRJ et on se pose sur toutes les plages du sud au nord. Là aujourd'hui on est à Leucate avec Martin, je vais essayer de me connecter. Martin, est-ce que tu m'entends?
2: Exactement Tim, je suis juste au pied de la scène du NRJ Summer Tour. On est à Leucate aujourd'hui sur la plage du Kyklos, c'est ouvert jusqu'à 18h30. Le village du NRJ Summer Tour avec vraiment plein de cadeaux à gagner cet après-midi. Il y a un show cadeau qui vient de se terminer avec plein de casquettes, des chapeaux, des éventails.
0: Incroyable.
2: Aussi. C'est complètement fou, on vous offre plein de cadeaux toute l'après-midi. Il y a des jeux aussi avec Fabien et Louis sur la scène du NRJ Summer Tour. Et puis il y a Julien Lib qui va arriver tout à l'heure aussi. Il va chanter Seït tout à l'heure. On va essayer de l'avoir dans l'émission là. Il va peut-être bientôt descendre du tourbus. Je te tiens au courant, Tim. Et puis je te laisse nous jouer aussi les hits numéro 1.
0: Ah bah bien sûr, évidemment.
2: On se connecte jusqu'à 18h30 là. N'hésite pas. Dès que t'as besoin d'une info, vraiment tu me dis. Il y a pas de problème. Et puis regardez les dates du NRJ Summer Tour sur NRJ.fr pour nous rejoindre sur toute la tournée. C'est jusqu'au 13 août.
0: Exactement. Et ben on va se reconnecter tout à l'heure avec toi, Martin, avec Julien Lib. On l'espère, il va venir chanter tous ses hits. Vous pouvez venir à Leucate. Maintenant vous venez, c'est gratuit, c'est vraiment ouvert à tous. Allez-y. Toutes les autres dates, comme l'a dit Martin, c'est sur NRJ.fr. Et pour écouter plus 30 minutes de Hit Non Stop, c'est maintenant. Voici un délit de l'été, Lucenzo, et un classique, Enrique Iglesias avec Nadia. Ça arrive maintenant sur NRJ, bougez pas.
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Je vous passe plus de 30 minutes de Hit Non-Stop sur Énergie. On va écouter Gims pour la suite. Gims qui était en vacances en Italie. Et là, il est en vacances avec sa fille dans le sud de la France. Ils ont fait du bateau. Ils profitent. Ils ont bien raison. Gims, c'est après BTS sur Énergie.

Et l'histoire est belle hein, pour deux stars Energy qui ont fait des hits planétaires. C'est David Guetta et Sia qui ont tous les deux l'année prochaine leur étoile sur leur Walk of Fame. C'est à Hollywood, ultra stylé. Bah si on l'écoute sur Energy en solo. Et juste après c'est Nika, bon week-end.

0: C'est Team sur Énergie, on profite ensemble de l'été, des vacances et c'est parti direction le 4 maintenant.
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0: Summer. Eh oui, Énergie Summer Tour en ce moment sur la plage du Kyklos. Si vous êtes dans le coin, bah vous pouvez venir, hein, c'est gratuit, c'est ouvert à tout le monde. Et puis bah si vous n'êtes pas dans le coin, vous n'avez pas la chance d'être en vacances là-bas, et bah c'est Martin qui est sur place. Est-ce que tu

0: instant sur scène, il y a le jeu du qui suis-je qui vient d'avoir lieu. En gros, il y a une photo de l'artiste qui s'affiche progressivement en photo instantanée Instax. Le premier qui trouve de qui il s'agit gagne un cadeau. Et d'ailleurs, je suis justement en train de me balader dans le village du Energy Summer Tour. Je suis sur le stand Instax avec... C'est quoi vos prénoms ?
1: Léa, Margot.
0: Arnaud. Et vous êtes de...
2: Toulouse.
0: Toulouse, vous êtes venu de Toulouse. Vous êtes en vacances en ce moment à Leucate ?
2: Ouais, ça.
0: Et du coup, vous attendez pour faire une photo instantanée, c'est ça ?
2: Oui.
0: Vous savez qu'on peut l'envoyer directement, on peut faire en mode carte postale, vous l'envoyez à qui vous voulez.
2: Ah ouais ?
0: Ouais. Vous pensez à quelqu'un déjà ou pas ?
3: Je sais pas.
2: Soit nos grands-parents, soit on la garde pour nous.
0: Ouais, en tout cas, sache que dans le tourbus tous les soirs, eh ben, on met les timbres et on envoie vos cartes postales ici sur le stand Instax. Et Tim, tu sais quoi, dans quelques minutes, il y a Julien Lib qui va arriver.
4: Incroyable.

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0: ses plus belles tongs, son plus beau maillot de bain. Il est dans le sable et je crois qu'il est avec Julien Lim. Martin, est-ce que tu m'entends?
1: Exactement, Tim. Je suis en direct de la plage de Le 4 pour le Energy Summer Tour. Tout l'été, on vient vous voir sur les plages du sud au nord de la France. On va passer à Cuisson demain. On va aussi passer à Biscarrosse, à Saint-Nazaire, à Trouville. Et je suis pas tout seul puisque je suis avec Julien Lim qui vient de descendre de scène à l'instant. Salut Julien, bienvenue sur Energy.
2: Salut. Encore.
1: Et on se retrouve tout le temps avec Julien sur les événements Energy. C'est toujours un plaisir de te recevoir.
2: Toujours un plaisir.

0: On s'est dit, on était obligé de te réinviter.
1: Ah, les gens, ils sont trop mimi, même là, ils sont vraiment adorables, le public.
0: À chaque fois, c'est toujours un kiff. Ouais, et ouais. Toi, qu'est-ce que tu kiffes le plus sur les Energy Summer Tour? Je sais que tu fais aussi beaucoup les Energy Music Tour. C'est quoi la différence pour toi entre les deux types d'événements?
1: Ben, je crois que la différence, bon, déjà, c'est que les Energy Music Tour, il y a vraiment beaucoup de monde.
0: Ouais, exactement.
1: Et c'est très dans le rush, etc. Ce que j'aime bien avec le Summer Tour, c'est que j'ai plus le temps, on a plus le temps de parler aux équipes, de pouvoir, tu vois, de se poser un peu dans le tourbus, de, tu
0: et
1: vois.
0: Tout le monde est en vacances, même sur la plage, etc. Ouais. Donc l'ambiance est forcément un truc plus détendu.
1: Super chill.
0: Ouais, bah ouais, c'est clair. Et tu parlais de vacances. Elles ressemblent à quoi les vacances de Julien Lib? Là, on est en plein mois d'août, on est le 2.
1: Ah, y a pas de vacances, mon ami.
0: C'est vrai, y a pas de vacances.
1: Non, y a pas de ralentir.
0: Ça prépare la rentrée aussi, peut-être un petit peu.
1: Exactement, il y a des très belles choses. Je suis content de ce qui va arriver prochainement.
0: Tu pars en tournée aussi. Tu continues la tournée Naufragé Tour partie 2. C'est avec énergie. En plus, on est trop content de te suivre pour ça. Tu vas faire l'Olympia en novembre. Il y a deux salles Playel aussi en mars. Et vous avez toutes les dates sur énergie.fr. Et là, en plus, tu nous as fait la surprise. T'es pas venu tout seul sur le Energy Summer Tour.
1: Non, je suis venu avec un copain.
0: Tu peux nous le présenter en quelques mots?
1: Le big monsieur Ota. Sur le feed Dis-moi Où, mais également sur tellement d'autres choses qui arrivent vite. Je vais faire très promo parce qu'il est nul pour la faire. Voilà. Claudie.
0: En deux mots, si tu veux faire ta promo pour peut-être la rentrée, il y a peut-être des choses. Là, c'est le mois d'août, mais à la rentrée, il y a peut-être des choses qui arrivent.
2: Ah, bah oui, clairement. Bah là, on est toujours sur la promo de Dis-moi Où avec Julien sur ce featuring. Je prends énormément de plaisir. Je fais toutes les dates avec Julien, donc c'est absolument incroyable.
1: Trop fort.
2: Je reprends toutes les premières parties de sa tournée à la rentrée. Donc là, voilà. Et puis, je vais sortir mes chansons aussi. Donc j'ai vraiment hâte.
0: Vous serez là demain, les gars?
1: On sera là demain. On sera là demain. Si vous êtes sympa, si le public il est chaud,
0: si il y a des conditions.
1: Sous conditions, on vient.
0: Demain, gruissant pour le Energy Summer Tour. Merci beaucoup, Julien. Merci, Ota. Et puis, continuez d'écouter Energy. Tim, est-ce que tu m'entends?
3: Oui.
0: Oui. Et ben, on se reconnecte avant 18h30 pour te faire vivre le village là en direct sur Energy.
3: Allez, super. Merci, Julien. Merci, Martin. Merci, Ota, évidemment. On peut se reconnecter à tout moment. L'Euro 30 se prépare sur Energy. Le classement des 30 titres qui cartonnent sur toutes les stations Energy en Europe, même en été. Ça arrive à partir de 18h. Juste avant, je vous passe Selena Gomez. Et lui sera cette semaine sur le Energy Summer Tour. Tips arrive sur Energy.
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C'est Team sur NRJ, on écoutait Selena Gomez qui a été longtemps numéro 1 de l'Euro 30. C'est le classement des 30 plus gros hits qui cartonnent sur les stations NRJ partout en Europe. Nouveau classement à 18h juste avant, voici Teddy Swims, c'est Gims sur NRJ.

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C'est parti, on y va sur NRJ, 18h02. Tous les dimanches, c'est l'Euro 30, le classement des 30 titres les plus diffusés sur les stations NRJ en Europe. Qu'est-ce que nos voisins écoutent en Finlande, par exemple, en Autriche? On va découvrir ça ensemble, c'est Kylian sur NRJ. On commence par Offenbach, 29e cette semaine, entrée dans le classement, plus 8 places. Juste après Gordo, 30e de l'Euro 30, Gordo qui perd 6 places quand même.

On est ensemble jusqu'à 20h dans le Road 30 sur Énergie. On se fait ensemble le classement des 30 titres les plus diffusés sur les stations Énergie en Europe. Avec Oliver Heldens, 27e, plus de place cette semaine. Et juste après, Sun Duff Legend, 28e de le Road 30 sur Énergie.

0: retour. Bisous les gars.
1: Ouais ouais, bien sûr. Rendez-vous sur energie.fr avec toutes les dates, c'est gratuit, c'est de 14h à 18h30. Shakira, Lynn du Energy Summer Tour, vous la trouvez dans le Road 30. Restez brochés jusqu'à 20h pour découvrir son classement. Avant ça, c'est Dara, la gagnante de l'Eurovision 26e, et Ugel, le DJ marseillais 25e sur Energy.
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Vous connaissez tous ces dates, je pense. Retour sur un numéro 1 de l'Euro 30 sur Energy, Justin Timberlake, Cry Me a River. On retourne en 2002 maintenant sur Energy.

0: Comme tous les dimanches soirs, c'est l'Euro de 30 jusqu'à 20h sur Énergie. Le classement des 30 hits les plus écoutés un peu partout en Europe sur les stations Énergie. On voyage un peu, comme chaque dimanche soir, de 18h à 20h sur Énergie. On part chez nos voisins belges avec à 2h, 20e de l'Euro 30 plus 2 places. Et Martin Garrix et Chiran, 21e, ils perdent une place, mais ils sont toujours très écoutés en Allemagne sur Énergie, évidemment.
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dans l'Euro 30 sur Énergie. 18h-20h, tous les dimanches soir, c'est le classement des 30 titres les plus écoutés sur les stations Énergie en Europe. On découvre des titres qu'on diffuse pas forcément sur Énergie France.

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4: Bruno Mars, 12e de l'Euro 30 sur Énergie. Toujours là, Bruno, il gagne une place. Avant ça, c'est BTS, le groupe de K-pop qui perd deux places cette semaine. Très très écouté en Norvège, BTS, 13e.

0: C'est Kylian, on est ensemble jusqu'à 20h dans l'Euro 30 sur Énergie. Le classement des 30 hits les plus écoutés sur les stations Énergie en Europe. Temper City qui a gagné une place cette semaine dans l'Euro 30, très très écouté en France et en Autriche, Temper City. Il y aura aussi The Boza, le groupe norvégien qui progresse encore cette semaine. Ils seront d'ailleurs en France le 22 octobre à Paris. Tiens, restez par là, c'est l'Euro 30 qui continue sur Énergie.
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1: Jusqu'à 20h, c'est l'Euro 30 sur Énergie. On voyage sur Énergie, on part un peu partout en Europe. C'est le classement des 30 titres les plus diffusés sur les stations Énergie en Europe. Un Frenchie dans le classement là avec Gilo, David Guetta qui va bientôt avoir son étoile à Hollywood et un autre DJ Kygo qui dans un réel sur Insta a annoncé se remettre à la house. Il est là dans le classement 6ème, toujours très écouté sur Énergie. Norvège et Suède, ça arrive dans l'Euro 30 sur Énergie.
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des 30 titres les plus diffusés sur les stations Énergie en Europe. L'Euro 30 qui sera le premier. Restez jusqu'à 20h pour le savoir. Avant ça, numéro 3 de l'Euro 30, Tame Impala avec Jenny. Et avant ça, c'est Teddy Swims, quatrième de l'Euro 30 sur Énergie.

0: 40 hits à mettre dans votre playlist. On commence par Angèle, Justice et Big Flo et Oli sur Énergie. On y va. 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

0: Kylian, dimanche soir, on est ensemble sur Énergie. C'est la hitlist Énergie, les 40 plus gros hits du moment sur Énergie, peut-être en train de nous écouter, la direction les vacances, gros week-end de chassé-croisée là. On vous envoie de la force peut-être dans les bouchons, dans la voiture. Il y a Taiki Anim qui arrive, il se classe 36e ce soir. Il y a aussi Oria qui vient vous voir cet été un peu partout en France avec le Energy Summer Tour. Oria, elle se classe 35e de la hitlist Energy.
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1: Ah ça j'adore, j'aime beaucoup, c'est mon hit de l'été, j'ai envie d'être sur la plage quand j'entends ça. Clan, le remix de Bad Bunny qui se classe 27e de la hitlist énergie. Et juste derrière, c'est Ariana Grande, 26e.

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2: Les 40 plus gros hits du moment sur Energy jusqu'à 22h, c'est la Hit List Energy. Voici Bébé Rex à 20ème et Take juste après sur Energy. C'est Kylian.

sur Énergie, c'est la hitlist Énergie jusqu'à 22h. On continue le classement des 40 plus gros hits à mettre dans votre playlist avec Alex Warren, 17e de la hitlist Énergie en ce dimanche soir. Et juste avant, c'est Lucenzo, son dernier hit. Il se classe 18e de la hitlist sur Énergie.

0: C'est Kylian. On est bien là, non? C'est dimanche soir, c'est la hitlist de l'été. Jusqu'à 22h sur Énergie. Dimanche de août, c'est les vacances. Peut-être que vous partez en soirée là, dimanche ressenti vendredi soir. Alors ça tombe bien, juste après, c'est Extravadent qui arrive. Énergie Extravadent dès 22h. Mais juste avant, on continue le classement des 40 plus gros hits du moment avec Gims. Gims qui se classe 15e ce soir. Et Tame Impala avec Jenny, l'Australie, la Corée du Sud, 16e de la hitlist Énergie.
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C'est Kylian, on suit ensemble les 40 plus gros hits sur Énergie. C'est ça la hitlist Énergie, tous les hits à mettre dans votre playlist. Voici Temper City 7ème ce soir. Et juste avant, l'artiste francophone numéro 1 en ce moment, il y a Mauvais Joe qui arrive sur Énergie en 16ème position de la hitlist.

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0: NRJ Extravagance, le plus grand club du monde jusqu'à 2h. Moi, c'est Kylian. Je suis avec Morgan Nagoya au platine d'NRJ Extravagance jusqu'à minuit. Et ensuite, c'est Oreska qui prendra le relais jusqu'à 2h du mat. Allez, venez rentrer. Tous vos hit dance mixés. Ils sont sur une seule radio NRJ. Vous avez fait le bon choix.
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Pour le plus grand club du monde sur NRJ, tous les soirs de l'été, on vous accompagne. C'est NRJ Extra Dance, c'est avec tous les plus gros DJ mondiaux qui sont là. Morgan Nagoya au platine jusqu'à minuit. Il va vous mixer Shakira, Burna Boy, Topic et Becky G aussi de prévu. Tous les plus gros hits dance mixés sur NRJ.

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Vous êtes dans le plus grand club du monde, Energy Extravadance, avec Morgan Nagoya au platine jusqu'à minuit. On vous accompagne dimanche soir. On est là jusqu'à 2h du mat. Certains sont en voiture, direction les vacances. On s'ambiance ensemble. C'est ça, Energy Extravadance.

0: Grand club du monde sur Énergie, Énergie Extravagance. On est ouvert jusqu'à 2h du mat. C'est Morgan Nagoya au platine pendant encore un peu moins d'une heure sur Énergie. Et juste après, c'est Oria qui prend le relais sur Énergie. C'est le plus gros show dance de France en ce moment.
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De retour dans NRJ Extra Valence, je vous accompagne jusqu'à 2h du mat. C'est Kylian, c'est le plus gros show d'Aix de France. Cherchez pas la meilleure boîte de votre région. Allez, ici, c'est NRJ, c'est la meilleure radio, c'est le plus grand club du monde. Morgan Nagoya, au platine, jusqu'à minuit dans NRJ Extra Valence.

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LRG Extravagance, on vous accompagne une bonne partie de la nuit. Peut-être c'est les vacances pour les plus chanceux. On pense aussi à vous, qui t'a fait de nuit, restez branchés sur LRG. On est avec Morgan Nagoya au platine pendant encore un peu moins de 30 minutes dans LRG Extravagance.

C'est NRJ Extra Dance, Morgan Nagoya au platine, vous mixe les plus gros hits dance sur NRJ, plus d'une heure de mix en non-stop. On est la seule radio à vous offrir ça. Tous les soirs, on vous ouvre les portes d'NRJ Extra Dance. Si vous venez d'arriver, vous êtes au bon endroit, vous êtes dans le plus grand club du monde, vous êtes sur NRJ.

C'était Morgan Nagoya dans Energy Extra Dance. Morgan Nagoya que vous retrouverez samedi prochain dès 20h comme tous les samedis soirs. Merci Morgan. Vous avez toutes ces infos, toutes ces dates sur son Insta Morgan Nagoya. Et là c'est Oriska qui mixe jusqu'à 2h du mat dans Energy Extra Dance.

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